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Une grande voix. Merci. Sherazade dans la voix de Francis Lalanne. Merci Francis. Merci beaucoup. Il y a des jeunes générations qui fouillent comme ça chez les vieux poètes. Il en est un qui a sorti un album il n'y a pas très longtemps qui s'appelle La Voix du Vaurien. C'est Jean-Marc Miro. Voilà. Avec bien sûr Manu du groupe Trio.

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Bienvenue à toutes et à tous, bienvenue dans cette émission Foot Folk, ce soir la 936e. On salue tout de suite nos amis de Radio Sud qui nous écoutent deux fois par semaine en Belgique, radiosud.be, c'est une belle station aussi. Et on a un accord avec la direction de Radio Sud, la direction d'RCF Jéricho Moselle, pour partager cette émission là-bas du côté de la Belgique. Des nouveautés, des cadeaux, c'est Foot Folk. Avant, bien sûr, les résultats du premier tour des présidentielles. Ça va vous faire du bien d'avoir un peu de bonne musique tout au fond de vos oreilles.

0: On va démarrer cette émission Foot Folk comme à l'accoutumée avec un Trian issu de l'album, le tout dernier album d'ailleurs de Trian. Ah oui, le meilleur volume 2, la suite. Oui, c'est sorti le 8 avril après le volume 1 sorti à l'occasion des derniers concerts des Trian en septembre 2021. La suite en 35 titres incontournables qu'ils viennent clore le premier chapitre d'une fabuleuse épopée musicale de près de 50 ans. Mais la carrière des Trian ne s'arrête pas là. Les trois gens nous préparent un album sur l'histoire de la Bretagne en chanson. Bien sûr, on vous donnera des nouvelles ici dans cette émission Foot Folk sans aucun problème, comme à chaque fois d'ailleurs. Allez, Trian avec les 90 maçons, et on peut le danser. Et oui, on peut le danser. C'est un rond de Loudéac.
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Triane avec les 90 maçons, le tout dernier double album qui est sorti le 8 avril et qu'on retrouvera dans cette émission Foot Folk dimanche prochain entre 17h et 18h sans aucun problème. Vous savez qu'il y a les instants gagnants, c'est vrai qu'on fête les 40 ans de radio et chaque dimanche on vous offre bien sûr des cadeaux. Pendant cette émission on vous donnera le mail magique pour simplement y déposer vos coordonnées. Puis chaque semaine dans vos boîtes aux lettres vous recevez soit des livres, soit des albums, soit des stylos de Foot Folk, des stickers et plein de bonnes choses à déguster qui vous feront rappeler la Bretagne. D'ailleurs, la Bretagne avec Cœur de Bretagne. Cœur de Bretagne, c'est le deuxième album qui est sorti. Il y aura bien sûr une tournée à partir du mois de mai. On vous donnera des dates, on vous rappellera le site internet. Et c'est vraiment un beau spectacle pour les oreilles et pour les yeux. On vous propose d'en retrouver un deuxième morceau ce soir, Cœur de Bretagne, avec notre charmante Clarisse Lavanant. On l'adore, Clarisse. Elle a une très très belle voix. Mon petit garçon, j'adore ce morceau plus particulièrement. Ça me rappelle beaucoup de souvenirs.

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1: 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Encore une nouveauté sur Food Folk avec Sartigène, Talmur Gallon. L'album est sorti le 8 avril. Vous savez que nous, on les suit depuis leur tout début. On adore ce qu'ils font et dès qu'ils sortent un album, ils nous l'envoient. Et on vous en fait profiter en vous en passant encore un morceau ce soir à 17h11 avec Yves ce soir sur RCF Jéricho-Moselle. Et c'est l'émission Food de folk.

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1: Encore une nouveauté sur Food Folk avec Stone Age. Eh oui, Stone Age, le bel album Bubri Road. On remercie tous les musiciens d'avoir réalisé et d'avoir ressorti cet album quelques années après le premier album de Stone Age. C'est encore une réussite avec un bon coup de pouce de notre ami Conan Mével de Stone Age. Et bientôt, on aura des interviews à vous proposer et de belles choses aussi à vous faire gagner sur Food Folk. Et oui, c'est souvent cadeau sur Food Folk. Stone Age, donc, avec leur tout dernier album à mettre tout au fond de vos oreilles.

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1: Et oui, c'est les instants gagnants sur Foodfolk. Vous savez qu'on fête nos 40 ans de radio cette année. 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Et ce mail est aussi valable si vous désirez remporter des livres de notre partenaire Cobrez, des albums d'autres artistes de musique traditionnelle et celtique. 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Et oui, encore une nouveauté avec Brand Zing. On adore cette voix, on a tout de suite adoré cette voix. Il a assisté à une émission fort connue avec une voix très rauque, notre ami Polo. À la vie, à la mer, c'est le tout dernier album que je vous propose. À la mer, L'A-M-E-R, bien sûr, jeu de mots avec Brand Zing.

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1: Là, jusqu'à 18h.
2: Merci Auguste de le rappeler. Auguste qui a fait sa première communion hier du côté de Paris et qu'on embrasse très fort. Allez, allez, Sonorien du, nos amis Sonorien du, n'oubliez pas un grand rendez-vous du côté de Pont-l'Abbé au mois d'août pour les 50 ans. L'équipe de Foot Folk sera sur place. On aura plein de surprises, on aura des interviews, on aura des directs et on aura aussi des entrées à vous faire gagner. En attendant, on va déguster, sorti de l'album Les 45 ans de Fiesta. C'est un album qui sortit en 2017. Blended Scotch, c'est une scottish et ça avait été enregistré du côté de Quimper en 1999 en live, du bon live comme on aime bien dans cette émission Foot Folk.

Ça n'a rien dû. Les 45 ans de Fiesta. Et je vous rappelle donc cette date, n'oubliez pas cet été du côté de Pont-l'Abbé, au mois d'août, les 50 ans, avec, on vous a déjà révélé quelques noms d'artistes qui seront sur scène avec eux pour les accompagner. Et on vous donnera la programmation au fur et à mesure, sans aucun problème. Parce qu'on sera juste avant du côté du Festival Interceltique de Lorient. Eux aussi d'ailleurs ont une date au Festival Interceltique de Lorient, les seuls rien du. N'oubliez pas que c'est du 5 au 14 août, et pendant ces 10 jours, on aura des surprises. Et oui, et sur les réseaux sociaux, on vous donnera des rendez-vous à des endroits très précis avec des partenaires qui seront sur des stands au Festival Interceltique de Lorient, où vous pourrez venir nous faire un petit coucou et recevoir des cadeaux dans le cadre des 40 ans de radio de l'émission Foot Folk. Il n'y aura rien à remplir, rien à répondre, il suffira juste de venir passer nous faire un coucou et on vous remettra des petits cadeaux. Les Marins d'Iroise maintenant, La mer est immense, un bel album qu'on vous passe de temps en temps, parce qu'on aime bien, et on aime bien ce qu'ils font. Un petit Fanny Dance, ça vous va? Allez, c'est parti. À 17h34 sur les ondes d'RCF Jéricho-Moselle, avec l'émission Foot Folk, la 936e ce soir.

On va partir du côté, enfin, pour un souvenir du côté de la Belgique, mais c'est vrai que c'était un bon souvenir avec Edgar Trio, du côté du festival Bal et Rose de notre ami Fred Cornet. Et on parlait de Radio Sud en début de cette émission, vous savez qu'il diffuse Foot Folk deux fois par semaine du côté de radiosud.be. Et les techniciens étaient venus avec leur caravane de direct, et on avait pu faire des directs pendant ce festival, et c'était vraiment, sincèrement, un de mes meilleurs souvenirs du côté de la Belgique. Allez, Edgar Trio avec un rond de Saint-Vincent.

Edgar Trio, j'aime bien leur son, j'adore leur son. Et on vous en passera encore parce que c'est vrai, quand il est sorti cet album, on vous l'a passé dans son intégralité, comme on fait bien sûr avec tous les artistes. Et de temps en temps, on le ressort parce que c'est vrai que j'adore. Voilà. Bientôt on recevra Michel Bech de Résus Positif dans cette émission Foot Folk. Vous savez qu'un nouvel album pointe le bout de son nez et il viendra dans l'émission Foot Folk très prochainement pour nous en parler, nous présenter bien sûr en avant-première et en exclusivité quelques morceaux de cet album. Puis on fera un gros bisou à notre ami Nico Gardel qui a réalisé cet album à la technique et qu'on aura certainement aussi par télé.

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1: Mes souliers sont rouges. N'oubliez pas donc le tout dernier album de Mes souliers sont rouges, dimanche prochain dans cette émission Foot Folk. On va aller du côté de Strasbourg maintenant. Ah oui, pas faire un bisou aux baguettes de Strasbourg, hein, le baguette qu'Isabelle, mais on les embrasse très fort. Mais on va à Strasbourg pour un souvenir, et oui, c'était il y a quelques années, et ça s'appelait le festival Babel. Ah oui, alors là, c'était extra. Et on était invité en presse pour couvrir ce festival. On a croisé plein d'artistes, dont Harvest, ils vont fêter fin du mois leur anniversaire, on en parlera d'ailleurs. Merci Morgane pour ce petit rappel. Et il y avait aussi Kadril, qui vient de Belgique. Alors, des superbes nanas, super sympas, avec l'album Eva. L'album Eva est sorti en 1999, et je suis tombé amoureux de cette scottish avec Kadril, pour vos oreilles.

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1: Allez, on va partir du côté de l'Écosse maintenant. Et avant de partir du côté de l'Écosse, on aimerait quand même bien saluer et faire un gros coucou. Et on fait un gros bisou à Bernard Chance, lui qui est de service aujourd'hui, justement, à toutes ces personnes qui font que les bureaux de vote tournent, aux présidents, aux assesseurs, aux bénévoles, aux employés des communes. Il y a plusieurs milliers et milliers de bureaux de vote ouverts. Et très tôt le matin, jusque très tard le soir, ils sont là derrière pour vous accueillir avec le sourire. Donc on leur fait des gros bisous. Ce qui arrive maintenant en direction Écosse, l'album est sorti en 2010.

Scarivore, l'album est sorti en 2010 et on en passe aussi de temps en temps. On fait un salut avant de terminer cette émission, de terminer avec une belle voix à notre ami Didier Le Goff qui écoute cette émission ce soir. Et c'est un confrère d'RCF Sud-Bretagne, il fait aussi une belle émission sur la musique traditionnelle et celtique qui s'appelle Harmonie Celtique et que je vous conseille fortement. Allez, Cécile Corbel en 2005 avec une valse, la valse des Ondines.

C'était la 936e émission de Foot Folk que j'ai eu le plaisir de passer avec vous. Vous étiez nombreuses et nombreuses, encore une fois. On vous en remercie. On se retrouve dimanche prochain dans cette émission entre 17h et 18h avec que de la bonne musique au fond de vos oreilles. Bye bye, passez une bonne semaine.

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un musée, pas comme les autres. Sous nos pieds, des centaines de galeries sous la ville de Paris. Et oui, il existe le musée des égouts. Un musée unique, mystérieux et didactique, qui revendique son appartenance à 150 ans d'histoire. Cet édifice, aux lignes épurées, fait véritablement passer les égouts de l'ombre à la lumière. Pour m'accompagner cette semaine, la chanteuse franco-brésilienne Nuitza, qui nous emmènera dans son univers. Et Claudie, dans son univers plus claustrophobe, sur Radio Sud 88.7.

L'histoire du musée des égouts de Paris. Le musée égout de Paris, situé au niveau du pont de l'Alma, retrace l'évolution du génie sanitaire de Lutèce à nos jours. Il plonge les visiteurs dans les entrailles de la capitale pour découvrir le fonctionnement de cet immense réseau souterrain et le travail des égoutiers. Les grandes étapes de son histoire se structurent ainsi. Au Moyen Âge, Ancien Régime, sous l'impulsion de Hugues Aubriot, au XIVe siècle, les premiers égouts à ciel ouvert sont construits pour évacuer les eaux des rues. Le Second Empire est l'ingénieur Belgrand du XIXe siècle. Napoléon III et le préfet Haussmann chargent Eugène Belgrand de moderniser Paris. Il crée un réseau souterrain gigantesque de plus de 2,4 km associant l'eau potable aux eaux usées, qui devient une référence mondiale. Les visites touristiques en 1867. À l'occasion de l'exposition universelle, les galeries deviennent une attraction mondaine, très prisée, visitée en bateau ou en wagon wagonnet. La création officielle du musée en 1975, les promenades en wagon s'arrêtent pour laisser place à un véritable musée pédagogique, installé au sein de l'usine de traitement des eaux de l'Alma.

Le musée, un bâtiment aux lignes épurées visibles depuis la Seine. Pour mieux comprendre l'histoire des égouts de Paris, un musée leur est dédié. L'architecture du nouveau site a été modernisée et permet dorénavant l'accès aux visiteurs à mobilité réduite. Visiter les égouts, c'est plonger dans les entrailles de la ville et explorer sa face cachée. C'est aussi découvrir l'histoire de ce réseau, intimement lié à l'évolution et à l'architecture des rues de la capitale. Piétons dans le monde du dessus, nous marchons sous les plaques d'égouts sans y faire attention. Un repérage permet aux visiteurs, dès l'accès sous terre, de s'orienter dans le temps, dans le territoire et de découvrir sous ses pieds un musée immersif. Ils découvrent tout au long du parcours muséographique des maquettes, des animations pédagogiques, interactives et des multimédias qui aideront petits et grands à saisir de manière ludique les grands enjeux de l'assainissement parisien, d'hiver, d'hier et d'aujourd'hui, en mettant en perspective sa contribution à l'adaptation de la ville au changement climatique. Pour avoir une idée de ce qui se passe sous vos pieds, quelques explications. Mais rien ne vous empêchera de découvrir par vous-même ce musée.

La création officielle du musée des égouts de Paris a eu lieu en 1975. Cet événement marque un tournant majeur, le passage d'une simple attraction touristique mondaine à un véritable musée pédagogique et technique, géré par la ville de Paris. Depuis l'exposition universelle de 1867, le public visitait les égouts de manière ludique, à bord de barques puis de wagons vannes, tractés. En 1975, pour des raisons de sécurité, de modernisation du réseau et de l'exploitation, les trajets en wagon sous Paris s'arrêtent définitivement. C'est à ce moment précis que la municipalité décide de fixer la visite en un lieu unique et d'en faire un musée officiel. Une implantation unique en exploitation. Le musée n'est pas une reconstitution artificielle, il est inauguré au cœur même de l'usine de l'Alma, juste au départ du siphon qui permet aux eaux usées de traverser sous la Seine. Les visiteurs parcourent dès lors un circuit pédestre sécurisé de 500 mètres, aménagé directement dans les galeries techniques. La particularité de ces musées est qu'ils se situent sur un site industriel toujours actif.

La mission initiale du musée. Dès son ouverture, le musée se donne pour objectif de valoriser l'histoire de l'assainissement de la capitale, de l'époque romaine jusqu'au gigantesque réseau d'Eugène Belgrand au XIXe siècle. Et aussi le matériel technique, en exposant les anciens outils de curage, des maquettes et des machines historiques, comme les wagons-vannes ou les boules de curage. Il y a aussi le travail des égoutiers, qui assuraient eux-mêmes les visites à l'époque pour transmettre leur savoir-faire. Le musée a par la suite connu plusieurs vagues de rénovation majeures, notamment en 1989, puis sa grande métamorphose en 2021, pour s'adapter aux enjeux écologiques contemporains.

Les égouts, une ville sous la ville. Long de près de 2 600 km, les égouts de Paris constituent l'ensemble des conduits souterrains destinés à collecter et évacuer les eaux. C'est Eugène Belgrand qui, sous l'impulsion du préfet Haussmann, entreprend à partir de 1854 le vaste chantier d'assainissement dont est issu le réseau d'égouts actuel. L'innovation de Belgrand est d'avoir conçu un réseau collectant et transportant à la fois les eaux de pluie et les eaux usées. Construit à taille humaine, il est aujourd'hui accessible à pied et abrite de nombreuses canalisations pour l'eau, la climatisation ou encore des câbles de télécommunication. À chaque angle de galerie figure une plaque de rue correspondant à une adresse parisienne. Sans elle, impossible de se repérer dans cette véritable ville sous la ville. Les eaux usées charrient des déchets dont une partie se dépose dans les égouts. Ainsi, ce sont 6000 m3 de sable qui sont extraits chaque année du réseau. Le réservoir de chasse, dispositif de nettoyage permanent, généralement situé en tête de chaque égout élémentaire, se remplit automatiquement avant de libérer brutalement l'eau retenue. Le flot ainsi nettoie une portion d'égout. L'eau utilisée est de l'eau non potable. Les collecteurs sont curés au moyen de bateaux vannes, de wagons vannes, en fonction de leur taille. Chaque tronçon du réseau d'égouts est inspecté 2 fois par an.

Entretenir et moderniser le patrimoine. Des fissures peuvent créer des infiltrations qui polluent le sol, déstabilisent le terrain et provoquent d'éventuels effondrements. Un important programme de réhabilitation a été mis en œuvre. Les 9 usines de pompage des effluents construites en même temps que les égouts sont également bénéficiées d'une modernisation complète de leurs équipements. Assurer des missions d'intérêt général. Les égouts servent aussi depuis le XIXe siècle de galeries techniques dans lesquelles sont installés différents réseaux de conduites ou de câbles. Ainsi, les égouts abritent 2 réseaux d'alimentation en eau potable et non potable, destinés au nettoyage des rues et des égouts, ainsi qu'à l'arrosage des parcs et des jardins. Des câbles de télécommunication publics ou privés, un réseau de distribution d'eau glacée pour la climatisation des immeubles, seules les canalisations de gaz, les câbles électriques et les canalisations de chauffage ne sont pas admises pour des raisons de sécurité.

Protéger la ville des inondations. En cas de forte pluie, une soupape de sécurité a été installée, les déversoirs d'orage. Ce sont des galeries qui relient les égouts à la Seine, permettant au trop-plein d'eau d'être rejeté directement en Seine. Un système de vannes permet de ne rejeter que le strict nécessaire, car ces rejets d'eau non traités sont polluantes. Si un orage important s'abat alors que la Seine est en crue, l'évacuation du trop-plein ne peut plus avoir lieu par les déversoirs, car ceux-ci sont fermés afin d'éviter l'inondation du réseau par l'eau du fleuve. Les pompes des usines de crue situées en bord de Seine prennent leur lait pour que le trop-plein soit malgré tout déversé dans le fleuve. Par cette gestion, l'objectif de protection de l'environnement par la limitation des rejets d'eau d'orage en Seine est rendu possible tout en évitant l'inondation des chaussées de la capitale. L'assainissement relève de la compétence de chaque commune. À Paris, il est géré par la section de l'assainissement de Paris, la SAP, service technique de la ville intégré à la direction de la propreté et de l'eau. Les missions de la SAP, donc celle qui s'occupe du transport de l'eau à Paris, s'articulent donc autour de deux grands axes. Veiller au bon fonctionnement du réseau de collecte des eaux usées et pluviales, participer à la préservation de l'environnement des Parisiens. Il y a aussi les métiers des égoutiers. Les métiers sont de plus en plus diversifiés pour répondre à l'évolution des missions techniques de l'assainissement. Des égoutiers et des techniciens des services opérationnels d'assainissement pour l'entretien et la surveillance du réseau.

À l'occasion des 50 ans du musée des égouts, Sylvain, chef d'équipe des égoutiers de la ville de Paris, passionné par les souterrains parisiens, un métier peut-être invisible mais vital. Il est à peine 6 heures du matin quand Sylvain descend sous les pavés de la ville lumière. Le Paris qu'il connaît sent davantage le méthane que le croissant chaud. Ici, la lumière ne vient que des casques, les bruits sont ceux des wagons de curage et la moindre erreur peut être fatale. Bienvenue dans un autre monde, celui des égouts de Paris. Cela fait 20 ans que Sylvain, chef d'équipe, arpente les 2,6 km de galeries souterraines qui serpentent sous la capitale. Un métier de l'ombre, et c'est peu de le dire. Aujourd'hui, il exerce au musée des égouts, qui fête cette année ses 50 ans d'existence. L'occasion rêvée pour remonter à la surface et mettre un visage sur cet héros souvent invisible. J'aime le monde souterrain, c'est un truc qui m'a toujours plu. Chaque jour est différent, confie Sylvain. En combinaison intégrale, casque vissé sur la tête et détecteur de gaz à la ceinture. Un autre Paris sous vos pieds. Les égouts de Paris, ce n'est pas juste une rivière d'eau sale. C'est un monde autonome, régulé, surveillé, entretenu par des équipes d'égoutiers comme celle de Sylvain. Leur mission, nettoyer les collecteurs, curer les sédiments pour éviter tout bouchon, sécuriser les bassins de désentablement et maintenant un réseau vieux de plus de 150 ans en état de marche. On bosse avec des wagons ou des bateaux. Il y a des forces énormes en jeu. Ce sont des millions de litres d'eau qui poussent. Pas de GPS ici, mais des plans appelés Tigre, traitement informatisé de la gestion du réseau des égouts et une routine réglé au millimètre. Prise de poste à 5h50, analyser les consignes, repérage des zones à risque, préparation des équipements de protection individuelle, puis la descente dans le labyrinthe.

vaut mieux ne pas être claustro. Dans les égouts, c'est le noir complet. L'odeur est marquante et les passages sont exigus. Quand on descend, c'est comme si on rentrait dans un autre monde. Durant toutes les années à arpenter les dédales des égouts parisiens, Sylvain lui a surpris plus d'une fois une tortue d'eau qui s'était retrouvée là, je ne sais pas comment. Je l'ai ramassée et je l'ai mise dans un seau. Mais il faut faire attention, ça mord les tortues d'eau, c'est carnivore. Et elle a fini sa vie dans le lac du Val d'Oise, rigole-t-il. Travailler dans les égouts, ce n'est néanmoins pas que des anecdotes. J'ai un collègue qui a attrapé une bactérie. Cela m'a beaucoup marqué. On était en train de bosser sur un wagon et il a pris une projection d'eau. Il a craché tout de suite. Le soir, il s'est mis à vomir et à finir à l'hôpital. Il a perdu 8 kilos en une semaine. Le danger est partout. Malgré les progrès en sécurité, stop-chute, détecteur de gaz individuel, masque ventilé, combinaison renforcée. Mais le métier reste exigeant, physique et mentalement. Le bruit sur les engins est extrême, on ne s'entend pas. Alors que le musée des égouts fête ses 50 ans, Sylvain incarne cette mémoire vivante, celle des petites mains qui empêchent la ville de déborder. Avec humour, fierté et un solide sens du collectif. Et même un pied dans la modernité, sa vidéo TikTok a fait le buzz. Les gens nous remerciaient, nous applaudissaient. Je pense que les Parisiens sont contents que l'on soit là.

L'animal, vraisemblablement abandonné par un particulier, avait réussi à survivre de longues semaines dans l'obscurité grâce à la chaleur relative des égouts et à une alimentation abondante composée de rats et de déchets organiques. Baptisée Eleanor, la femelle crocodile a d'abord été accueillie à la ménagerie du jardin des plantes, puis à l'aquarium de Vannes, dans un enclos reproduisant les égouts de Paris, avant de finir ses jours en mai 2021 à la ferme aux crocodiles de Pierrelatte. À sa mort, elle mesurait plus de 4 mètres pour 200 kilos. Le double souterrain de Paris, le réseau d'égouts, est un véritable miroir de la surface. Pour que les égoutiers puissent s'orienter dans ce labyrinthe de 2,6 km, chaque galerie souterraine porte exactement le même nom et le même numéro de la rue que l'artère qui se trouve juste au-dessus de sa voûte. Si vous vous perdez en bas, il suffit de lever les yeux pour lire les plaques émaillées bleues, vertes, fixées sur les parois. Les boules géantes de nettoyage. Parmi les objets les plus curieux visibles au musée des égouts, se trouvent d'énormes boules en bois ou en fonte, conçues au XIXe siècle. Elles servent à curer les collecteurs de forme circulaire. Comment ça marche? Les égoutiers lâchent une boule, dont le diamètre est légèrement inférieur à celui de la canalisation, dans le flux. Ça fait l'effet chasse d'eau. La boule bloque partiellement l'eau, créant une forte accumulation de pression derrière elle. L'eau qui s'échappe à toute vitesse par la petite soupape reste libre sous la boule, produit un effet de cure puissant qui décolle et repousse le sable et les boues agglutinées au fond. Et en 1861, le célèbre photographe Nadar réalise une prouesse technique mondiale en descendant immortaliser les égouts de Paris. Pour pallier à l'obscurité totale des galeries, il utilise de grands projecteurs alimentés par des piles Bunsen, inventant ainsi l'utilisation de la lumière artificielle en photographie. Le temps de pose requis étant de plusieurs minutes, Nadar a dû utiliser des mannequins habillés en égoutiers pour simuler la présence humaine sans qu'un ouvrier réel n'ait à rester totalement immobile pendant la prise des vues. Les trésors perdus des égouts. Chaque année, les égoutiers récupèrent une multitude d'objets insolites tombés à travers les grilles de la capitale. Des milliers de smartphones, des clés, des portefeuilles, mais aussi des alliances et des bijoux de valeur. La ville de Paris dispose d'ailleurs d'un service d'urgence capable de dépêcher un agent pour tenter de retrouver un objet de valeur fraîchement tombé si vous connaissez l'emplacement exact de la grille.

La dernière petite anecdote, la fascination de Victor Hugo. Victor Hugo était fasciné par les travaux titanesques de son époque. Il s'était beaucoup documenté sur le sujet, notamment sur les exploits de Pierre Bruneseau, l'ingénieur qui avait cartographié pour la première fois les égouts au début du 19e sous Napoléon. Le romancier développe également une vision étonnamment écologique avant l'heure. Dans l'un des chapitres, il s'insurge contre le fait que Paris jette des millions à l'eau en évacuant ses déchets dans la mer, expliquant que ces résidus organiques humains devraient plutôt être utilisés comme engrais pour fertiliser les campagnes françaises. C'est en grande partie grâce au chef-d'œuvre de Victor Hugo que les égouts de Paris sont sortis de l'oubli et du dégoût public pour entrer dans l'imaginaire collectif mondial, poussant plus tard la ville à en faire un lieu de visite touristique et historique. La peste,

Revenons à la surface et la lumière pour vous retrouver dans une quinzaine de jours, toujours avec Claudie sur votre radio, Radio Sud 88.7, tous les mardis à 14h, avec l'émission Le Temple des Muses. Salut Nathan, à bientôt.

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0: Il est tard. Vous êtes avec Lola Beaumembre, bien calée sur Magic FM, une voix dans la nuit. Vous avez des problèmes, et qui n'en a pas? Problèmes de couple, de pannes en tout genre, que sais-je moi? Un seul numéro de téléphone. 00 69 69 69 Ah, 69. Complémentaire le 15, le 17 non partant dans la dernière à Longchamp. Ah, déjà quelqu'un au bout du fil. Une voix dans la nuit. J'écoute.
1: Allô?
0: Allô?
1: Allô, Lola?
0: Oui?
1: Lola, allô?
0: Oui, allô?
1: Allô, Lola?
0: Oui, oui,
1: allô? Lola, Lolo?
0: Coucou, bonjour, ouais, ouais.
1: Lola?
0: Bonjour. Comment t'appelles-tu?
1: Je m'appelle Gilbert.
0: Mm-hmm.
1: Gilbert, mon latin de Pantin.
0: Bonsoir Gilbert.
1: Bonsoir Lola.
0: Qu'as-tu?
1: Je suis seul. Lola, je suis seul. Trop seul. Trop seul, Lola.
0: Gilbert, tu es seul et tu n'as pas d'amis. Depuis quand es-tu seul? Et pour toi, Gilbert? Qu'est-ce que la solitude?
1: Ah ben la solitude, c'est quand les autres sont moins nombreux que moi.
0: Oh. Mmh. Ainsi, tu ne peux compter que sur toi. C'est ça ton problème?
1: Ah ben non, non, non, mon problème c'est que je sais pas compter.
0: Ben, achète une calculette, connard.
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Bonjour à toutes et tous et bienvenue sur Les Chemins de Terre, une émission consacrée aux musiques traditionnelles et d'inspiration traditionnelle. Aujourd'hui, nous allons rendre hommage à un grand monsieur qui nous a quittés dans la nuit du 12 au 13 juillet dernier. C'est Melaine Favennec, artiste polyvalent, auteur, compositeur, musicien, poète, peintre. Et après des derniers mois difficiles, il est parti à l'âge de 76 ans avec en lui des mots, des musiques, des peintures. Il est venu plusieurs fois au micro de cette émission, soit seul, soit avec ses amis Gérard Delahaye et Patrick Ewen, avec qui il a formé le trio EDF. Je vous propose aujourd'hui quelques extraits d'interviews et des chansons, bien sûr.

0: La première fois que j'ai croisé Mylène Favennec, c'était sur scène, au cours de la deuxième partie des années 70. Il m'avait emporté par ses mots et ses audaces musicales également. Je me souviens notamment d'un concert à la salle de la Cité à Rennes où il s'était présenté sur scène avec un harmonium et une cymbale, et je me souviens avoir acheté son disque Basse Danse, paru en 1976 sur le label Neve Noé, créé par ses amis Gérard Delahaye et Patrick Ewen, qu'il avait rejoint ensuite avec Christine Noguès, Anne Christ ou encore Yvon Lemaine. Je l'avais vu aussi comme violoniste à peu près à la même époque avec les Diaouled Arménez. Il jouait en effet dans ce groupe mythique de Fesnoz. Mylène Favennec était très liée à la culture bretonne par héritage familial entre autres, et Gérard Delahaye l'avait rappelé lors d'une interview en 2019. Gérard était venu présenter le disque du trio EDF En route pour la gloire, et je lui avais posé la question suivante: est-ce que le succès du trio EDF a donné un coup de pouce à vos carrières respectives?
1: C'est difficile à dire, j'en sais rien. Je sais qu'en tout cas que ça a remis Mylène en selle dans un contexte un peu plus breton qu'avant, parce qu'il était parti vers un style de chanson française pure, quoi, comme on appelle ça. Et je crois qu'il s'est un peu trouvé dans une impasse à cet endroit-là. Et il a retrouvé sa fibre bretonne, parce que c'est à la limite, c'est lui le plus breton dans la culture d'origine des trois, puisque son père était un collecteur de bretons. Il travaillait avec Polyc Monjarret après la guerre pour retrouver des mélodies. Il était sonneur.
0: C'était un court extrait d'interview de Gérard Delahaye datant de 2019. Il parlait de l'héritage breton de Mylène Favennec. Alors Mylène Favennec, j'ai eu l'occasion de le croiser plusieurs fois en studio ou en dehors des studios, et je me souviens notamment en 2005 ou quelque chose comme ça, j'étais allé le voir à l'Ifré pour un concert au moment de la sortie d'un album intitulé Eh oh, un album facilement reconnaissable par ses illustrations de François Bourgeon. Et j'avais demandé à Mylène Favennec le Eh oh, titre de l'album, ça veut dire quoi? Je suis toujours là?
2: Oui, je crois que tu as donné la réponse, c'est la plus simple. Au départ, je voulais faire un hommage et j'avais pris comme pré-titre Salut d'Arénan, le salut aux anciens. Et après, je me suis dit, bah oui, bah les anciens, c'est bien, mais il faudrait aussi que je fasse un salut vers les plus jeunes d'aujourd'hui. Et après, je n'ai gardé que le salut, je n'ai pas dit salut à qui. Et donc, eh oh, salut quoi, salut, je suis là, et en même temps, j'interpelle, c'est-à-dire que va falloir aussi compter avec ça, quoi. Comme quand on passe une porte, ben ça y est, on a passé la porte. Mais disons que c'est moi qui passe la porte. Et c'est moi qui fais l'effort de passer la porte pour, j'espère, pouvoir rentrer chez les gens. Oui.
3: Donc tu es le marin perdu seul au fond de la nuit, c'est toi alors?
2: Ah oui, je suis ça, oui. Je suis la complainte du marin. Je ne suis pas le marin. Je suis la complainte du marin perdu tout seul au fond de la nuit. Et on voit bien aussi dans cette chanson-là, rien que dans cette phrase, c'est pas si simple à entendre. Car si j'étais simplement le marin, ce serait facile à comprendre. Mais je parle dans cette chanson d'une manière un peu bardique. Hein, c'est-à-dire que je suis et en même temps je suis disparu dans la complainte. C'est-à-dire que le jour où je ne serai plus, il restera quelque chose de moi, peut-être une chanson, celle-là ou une autre. Mais dans le récit bardique, c'est ça, c'est qu'on est capable de disparaître à l'intérieur d'un objet ou à l'intérieur d'une musique ou à l'intérieur d'une parole.
3: Les récits bardiques semblent quand même être ancrés en toi, parce qu'il y a d'autres chansons qui ont un peu dans cette forme-là, non? Notamment l'Île de Bas, je crois.
2: L'île de Bas, oui. Si on prend au tout début, je dis ça aussi, des choses comme Mes amis s'étonnent. Quel drôle de bonhomme. Ses yeux sont partis au loin. Il ne voit plus rien. C'est vrai, mes yeux sont partis au loin. Je ne vois plus rien. Et puis je n'entends plus, je t'aime. Ça ne vaut pas la peine de venir à mon secours. Il n'y a plus d'amour. Mais je ne suis pas dans la lune. Non, je suis dans l'île. Et là, tout d'un coup, ça bascule. Dans l'île était une fois, dans l'île de bas. Et je parle, je crois, dans l'album de l'herbe d'oubli. Je crois que dans la tradition populaire, on parle des gens qui sont entrés dans un jardin et qui ont marché comme ça. Puis à un moment donné, ils ont marché sur l'herbe d'oubli et n'ont pas pu revenir en arrière. Ils ont perdu le sens pour revenir à la maison. Et je pense que c'est cette bascule vers l'imaginaire. Elle peut se faire dans le langage, dans l'île était une fois. Ça, c'est ce passage comme ça, clac, dans les mots. Mais ça peut être aussi dans la mémoire, ce qu'on trouve avec une chanson. Quand on écoute une chanson, tout d'un coup, on s'oublie soi-même pour se souvenir. Ah ouais, ça c'est une chanson. Ah, ça me rappelle tel truc. Tout d'un coup, hop, on passe sur l'herbe d'oubli. Alors voilà, ça c'est un aspect en effet de toujours cet imaginaire, ce récit bardique qui est en moi, qui me fait, qui fait ce que je suis, ouais.

0: C'était L'île de Bade et par Mylène Favennec, chanson qui termine son album Et où, paru en 2005, produit par Dilly Productions, enregistré par et avec Gérard Delahaye. Lors de cette même interview en 2005 ou 2006 au Centre culturel de Liffré, j'avais fait remarquer à Mylène Favennec que le temps, celui qui passe notamment, était présent dans ses chansons.
1: Oui, parce que je crois qu'un peintre, par exemple, c'est quelqu'un qui a une toile, un espace blanc comme ça sur lequel on va commencer à écrire ou à mettre des couleurs. Et puis un poète de la parole ou un musicien, c'est quelqu'un qui prend du temps et qui, avec ce temps, va dire quelque chose. Mais s'il n'y avait pas de temps, on ne pourrait pas faire de musique, on ne pourrait pas faire de paroles. Alors le temps est important, notamment dans cet album-là, parce que j'ai bâti toute l'esthétique de l'album sur le temps. Et je dirais même sur une notion qui m'a été transmise par deux personnes, c'est Don Arbraz, qui m'a appris le fond du temps, et Flora Teffen qui m'a appris l'ancrage dans le temps. Ce qui est tout, Don Arbraz, tout le monde connaît, c'est pas la peine que j'en parle plus, mais et quant à Flora Teffen, qui est une danseuse d'origine africaine, du Togo, c'est cet ancrage. Chaque pas est un ancrage, chaque pas est un enracinement. Et c'est le déséquilibre du corps qui fait qu'on avance. Donc on est constamment dans la tension entre je m'appuie sur la terre et je me déséquilibre pour enfin avancer, pour risquer de tomber. Et quand on écoute cet album-là, les guitares notamment que j'ai mises en place et aussi Gérard Delahaye qui a travaillé dans le sens que je lui ai donné, même si c'est lui qui a réalisé l'album, vraiment le fond du temps, aller au plus essayer que le premier temps de la mesure soit fondateur du temps qui va passer après. 1, 2, 3, 4 et ah, mais vraiment avec le poids du corps, avec toute la densité de sa propre histoire. Et si on arrive à faire ça, ben à mon avis voilà ce que ça donne quand on écoute mes chansons, parce que sur cet album, il y a très peu de musiciens et il y a beaucoup de musique. Il y a beaucoup de musique et il y a très peu de notes, parce qu'il y a beaucoup de temps.
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0: C'était Hey Ouf de et par Mylène Favennec, chanson de l'album du même titre paru en 2005. Et nous venons d'écouter deux extraits d'interviews datant de 2005 ou 2006. Interview de Mylène Favennec réalisée au Centre culturel de Liffré dans les Loges quelques heures avant le concert. J'ai eu du mal à sélectionner deux extraits de l'interview qui a quand même duré trois quarts d'heure. J'ai rencontré quelques années plus tard Mylène Favennec, mais cette fois-ci en studio. C'était à l'occasion de la sortie du disque « L'émoi des mots ». Mylène Favennec chante Max Jacob. J'avais demandé dans un premier temps à Mylène Favennec comment était né ce travail autour de la poésie de Max Jacob.
1: Ça a d'abord été même pas un spectacle. J'ai commencé en 1994. C'était à l'occasion de la mort de Max Jacob, qui est mort en 1944 à Drancy. Et la ville de Quimper voulait rendre un hommage, et par l'intermédiaire du théâtre de l'époque, hein, qui est devenu la scène nationale maintenant. Et puis, à l'occasion de cet hommage, il y avait des conférenciers, des gens extrêmement brillants qui présentaient l'œuvre de Max Jacob. Et les gens du théâtre ont eu l'idée de me proposer de faire des virgules entre les conférenciers, un peu pour détendre l'atmosphère, pour donner un éclairage aussi. Et puis j'ai commencé donc à lire l'œuvre de Max Jacob, à survoler et à faire des chants, c'est-à-dire au lieu de réciter les textes, eh bien de les chantonner un petit peu. Voilà, ça c'est le tout début. Et puis plus tard, en 2008, toujours à Quimper, Madame Coïc, qui était à l'époque la directrice de la nouvelle médiathèque de Quimper, qui est une grande médiathèque, me dit « Voilà, j'aimerais bien vous faire venir avec votre spectacle, mais j'aimerais bien que vous repreniez les textes de Max Jacob, j'ai tellement aimé. » Bon. Alors moi je lui dis « Écoutez, dans ce cas-là, donnez-moi une semaine et puis je viendrai travailler chez vous. » Et c'est ce que j'ai fait, j'ai complété. Et au lieu d'avoir donc sept récits chantés, ça a fini par donner à peu près 14 titres qui, à force de les travailler, sont devenus des chansons. Voilà. Et ces chansons-là, eh bien, ça a donné un spectacle. Donc, à partir de 2008, j'avais un spectacle complet. Et c'est tout ce que je pourrais dire pour l'instant.
4: On va peut-être évoquer Max Jacob aussi, quand même. Hein, Max Jacob, un Finistérien comme toi.
1: Finistérien. Né à Quimper en 1876. Et le petit Max Jacob qui vit sur les quais de l'Audet. Ses parents sont commerçants. Ses parents ont également, ils sont tailleurs et ils ont des brodeurs du pays Bigoudin qui travaillent pour eux. Et alors le petit Max entend des gens parler en breton, d'autres en quimpertin, qui est une espèce de créole breton-français. Et puis, il est très attentif à ça. Il faut dire que à la fin du 19e siècle, il y avait un mouvement qui s'appelait les folkloristes. Il y en avait partout en France. Et donc, ces gens-là se réunissaient dans les cafés. On peut supposer au Café de l'Épée, par exemple. Et Max va grandir et Max va être un élève assez brillant. Même très brillant, puisqu'à un moment donné, il va être reçu premier au concours général de France.
4: Oui.
1: Hein, donc c'est pas mal. Alors évidemment, c'était la fierté de Quimper, mais aussi la fierté de ses parents. Et il était brillant, mais il était tellement brillant que je crois que cette érudition doublée d'une grande sensibilité a donné un artiste un peu compliqué. Et c'est pour ça que Max Jacob n'est pas énormément chanté.
4: Ni très connu, en fait, d'un grand public, quand même. Il a pourtant fréquenté des gens comme Apollinaire, ou Picasso, dans un autre domaine, Modigliani aussi.
1: Alors, son nom est très connu. Ça, pourquoi ? Parce qu'il est reconnu. Il est reconnu dans le monde littéraire. Il est reconnu parmi les poètes. Il est reconnu parmi les artistes. Il est reconnu dans son époque. Mais il n'est pas connu. Il n'est pas connu pourquoi ? Parce que son œuvre est éclectique et complexe et moderne également. Et le seul moment où il n'était pas moderne, c'est quand il faisait le mariole, c'est-à-dire que quand il avait trop faim, il faisait le clown dans un cabaret, puis il se gagnait un peu de sous comme ça, et puis les gens l'applaudissaient parce que c'était facile. Mais lui, il faisait ça pour s'amuser ou pour survivre. Mais son œuvre est une œuvre extrêmement moderne. Si bien que, quelquefois, quand les jeunes m'entendent chanter les chansons de cet album, ils ont l'impression d'entendre Bachoum, par exemple. Mmh. Alors, est-ce que c'est la rencontre d'une certaine musique avec un certain chanteur et avec un certain poète ? Peut-être. Mais en tous les cas, c'est moderne parce que les vers qui sont collés les uns aux autres, quelquefois on se dit, mais qu'est-ce qu'il est en train de nous dire ? Où est le sens ? Où est la réflexion ? Il n'y a pas. C'est comme ça, c'est comme une suite de slogans presque.

0: C'était « Il se peut qu'un rêve étrange », un texte de Max Jacob mis en musique et interprété par Mylène Favennec. C'est la chanson qui débute l'album « Et moi, des mots » enregistré en 2012 par Gérard Delahaye, disque du label Dilly Productions. On continue avec cette interview réalisée donc en 2012. J'avais demandé à Mylène Favennec comment il avait procédé pour effectuer son choix parmi l'œuvre du poète quimpérois.
1: C'était pas facile de trouver l'angle d'abord. Si je m'intéressais à la qualité des textes en soi, je n'avais aucune possibilité de choisir.
2: T'aurais tout mis.
1: Donc après, je me suis dit, mais bon, est-ce que j'ai la place d'un intellectuel, d'un conférencier? Est-ce que j'ai cette rigueur-là? Non, je l'ai pas, parce que c'est pas ma nature, c'est pas ma formation. Moi, je suis artiste. Donc, quand je me suis dit, bon, maintenant, je vais choisir en tant qu'artiste, je me suis dit, il faut que je prenne des textes dans lesquels je me reconnais moi-même. Et donc, je me suis aperçu petit à petit que j'avais quand même deux critères importants. C'était la Bretagne dans son expression, une Bretagne ancienne, un peu la nostalgie d'une Bretagne, celle d'une Bretagne d'enfance, donc automatiquement une Bretagne du 19e siècle. Et puis de l'autre côté, un poète qui se pose des questions sur son existence. Qui suis-je? Comment? Pourquoi? Enfin, voilà. Et ces questionnements-là m'intéressaient parce que dans ma propre écriture, j'ai jamais fait ça. Ça m'intéresse pas, moi, de parler de ça. J'ai toujours transformé mes questionnements personnels en images, en allégories, pour ne pas... disons, peser sur la liberté des gens qui m'écoutent. Et là, ça m'intéressait de voir comment ça marchait. Comment on pouvait dire des choses... il parle, par exemple, il y a une chanson qui s'appelle que vous pourrez découvrir, parce que peut-être qu'on n'aura pas le temps de la passer, mais il dit « J'ai retrouvé Quimper où sont nés mes 15 premiers ans et je n'ai pas retrouvé mes larmes jadis. » Quand j'approchais les pauvres faubourgs blancs, je pleurais jusqu'à me voiler les arbres. Alors, et puis il continue comme ça, il parle de la condition de l'artiste et tout ça. Bon, c'est très, très sur l'existence. Alors voilà les deux critères, un paysage et après une intériorité complexe, déchirée, difficile. Et bizarrement, ce choix... m'a amené à rencontrer un public jeune, parce que les jeunes vivent ça, quelle que soit l'époque. Les jeunes se cherchent et se demandent, mais pourquoi je me pose toutes ces questions-là, et Dieu dans tout ça, et voilà. Et alors ça me semblait important quand même de remettre ça en avant, parce que les jeunes qui se posent ces questions-là sont généralement isolés. Et à part rencontrer un psychologue, voilà quoi. Donc je trouvais que c'était bien de balancer des trucs comme ça en balade, folk, rock.
2: Comme cette chanson, je les appelle des chansons maintenant, oui. Hein, le vieux monde brisé, oui. Qui a une résonance très actuelle.
1: Oui, tout à fait, parce que c'est ça, le vieux monde est brisé.
2: Oui, oui.
1: On voit bien aujourd'hui pourquoi c'est si difficile. Tout simplement parce que le vieux monde est brisé, c'est-à-dire qu'on a basculé, on est dans un autre monde. Pourquoi on est dans un autre monde? On ne le sait même pas nous-mêmes, mais peut-être parce que la démographie est énorme sur la planète, les ressources sont les mêmes, et les modes de communication ont changé terriblement. Eh bien, ces trois données-là, c'est déjà une bonne approche de ce bouleversement. Et donc, puisque le vieux monde est brisé, eh bien, changeons nos attitudes, changeons notre... Ah oui, il dit des choses, vous allez découvrir, je crois, sur le deuxième couplet, « As-tu faim de la terre ? Changerais-tu de peau, de pays, de couleur ?» C'est incroyablement moderne.

0: C'était Vieux Monde brisé, un texte de Max Jacob, d'une incroyable actualité d'ailleurs, mis en musique et interprété par Mylène Favennec, cet extrait de son album « Émoi des mots ». Mylène Favennec chante Max Jacob. Au cours de cette même interview réalisée en 2012, j'avais dit à Mylène Favennec que je trouvais que cette chanson « Vieux Monde brisé » et quelques autres d'ailleurs avaient des accents très dylaniens.
1: Ah oui, ça c'est vrai, c'est parce que quand on entend ça, le vieux monde est brisé, préparons les vaisseaux. C'est un peu comme The Times Are Changing, ou bien Le jour où le bateau viendra,
2: que chante Gaufret.
1: C'est ça. Alors après, je me suis dit, mais bon, d'abord, j'ai chanté ça. Alors en plus, c'est... Le texte est assez bien calibré, presque, on croirait presque que c'était fait pour faire une chanson.
2: Ce n'est pas le cas de
1: non,
2: toutes,
1: c'est pas
2: d'ailleurs.
1: Le cas de tous non. les textes, mais ce texte-là, oui, il est calibré, très chanson. Et puis l'ensemble des mélodies qui me sont venues sont dans l'ensemble très dylanesques. Pourquoi ? Parce que j'arrive maintenant à un stade où je reconnais en moi les mélodies bretonnes, les mélodies écossaises et irlandaises qui me traversent et qui se fabriquent, et je me sens terriblement celte, mais comme U2, comme Dylan, comme tous ces gens de la musique américaine qui ont pour la plupart leurs racines en Irlande. Et en fin de compte, quand on réfléchit bien, le rock international et celtique.
2: Oui, il a ses racines
1: chez
2: nous.
1: Mais alors, c'est pas des calculs, c'est-à-dire, s'il y a des gens qui font de la musique et qui m'entendent parler, ils vont dire, bon, et que j'ai compris comment ça marche, j'y vais. Mais non, parce qu'en fin de compte, mes mélodies sont celtiques parce que je pense musique bretonne. Voilà, c'est tout. Et après, bon, il y a le mouvement de guitare qui fait penser au rock, au folk, mais, et au blues même, certaines fois.
2: C'est un album que tu as voulu voix-guitare.
1: J'ai voulu voix-guitare parce que peut-être je suis arrivé à un stade où, comme j'ai eu grand orchestre avec Yvan Cassar et des gens comme ça, enfin surtout lui, j'ai manqué de rien. Par contre, approcher l'essentiel... C'est difficile. Surtout, moi, je ne suis pas vraiment guitariste. Je joue une guitare de chanteur. Alors, j'ai quand même eu une grande chance pour la réalisation de cet album. C'est Gérard Delahaye. Gérard qui me connaît très bien. Et Gérard qui m'a amené aussi à un certain apaisement en studio. C'est-à-dire que sur scène, j'ai la fougue de la scène, mais quelquefois, cette fougue peut cacher le texte. Et là, Gérard m'a amené dans cet apaisement, à garder la tonicité, la présence. Et du coup, c'est bien suffisant. C'est bien suffisant et le texte reste à l'état de texte. Et le texte n'est pas un prétexte pour faire de la musique. La musique est au creux des mots. C'est un travail d'orfèvre un peu, d'essayer de trouver les appuis, de trouver où sont ces appuis, trouver une mélodie qui à chaque fois est compatible avec tous les vers du poème. Mais en tous les cas, la plupart des gens qui entendent me disent, on découvre un poète. Et pour moi, c'est tout. C'est bien suffisant et c'est heureux quoi. Et pour finir par rapport à voix guitare, je crois que c'est un peu l'album que j'aurais aimé faire quand j'avais 22 ans. Mais j'étais pas capable.
2: Voix guitare effectivement et puis une seule guitare pratiquement tout le temps.
1: La même,
2: la tienne.
1: Parce qu'en plus c'était difficile. J'étais dans le studio de Gérard et Gérard a de nombreuses guitares merveilleuses qui sonnent terriblement bien. Alors on aurait pu par moment j'aurais pu prendre ma guitare électrique par exemple et puis jouer. Peut-être que pour le spectacle, pourquoi pas, parce que ça fait un peu de variété de son. Mais en même temps, oui et non. Je crois que ce qui est intéressant, c'est que les morceaux sont suffisamment différents. Et du coup, quand c'est le même son, que c'est la même voix, bah, la variété vient du propos.
2: Oui, voilà. Il y a une unité, oui. Mais il y a aussi une variété, notamment dans les textes. Quoi.
1: Voilà, comme chez Brassens, en fait.
2: Oui.
1: C'est tout.
2: C'est... Oui, c'est vrai que Brassens
1: c'est toujours,
2: contenté
1: guitare.
2: D'une guitare et d'une contrebasse.
1: C'est toujours la même voix. Et puis, mais par contre, chaque chanson est très différente.
2: Très différente, oui.
0: C'était donc un troisième et dernier extrait d'entretien avec Malène Favennec à l'occasion de la sortie du disque « Et moi des mots » où il chante Max Jacob. C'était en 2012. Nous allons terminer cette émission avec un dernier extrait d'interview. J'avais eu la chance en 2019 d'avoir EDF en studio, Patrick Ewen, Gérard Delahaye et Malène Favennec. Ils étaient là à l'occasion de la sortie du disque « En route pour la gloire ». On disait souvent à propos d'EDF que les trois membres étaient complémentaires. Malène n'était pas tout à fait d'accord.
1: Je répondrais qu'on n'est pas complémentaires, mais on est tous pareils, mais avec des proportions qui ne sont pas les mêmes. Voilà, il y en a un qui est un peu plus musicien, l'autre qui est un peu moins. Mais ça dépend aussi des titres. Alors, mais je pense qu'on est tous les trois faits de poésie, de musique, de plaisir de la scène, de danse, on danse à l'intérieur de nous, quoi. Voilà. Bon, je pourrais de théâtre aussi, d'histoire, on raconte. On est tout ça, mais suivant les chansons, c'est un qui prend le devant pour raconter. Après, c'est l'autre qui prend le devant pour faire de la musique et ça bouge. Donc, c'est des proportions qui bougent constamment. Et donc on ne peut pas dire qu'on soit complémentaires, on est exactement pareil.
2: Vous êtes d'accord? Les deux autres sont d'accord? Oui. Sur l'analyse
3: oui,
2: de Malène?
3: Oui, absolument.
2: Oui.
3: On est tous les trois chanteurs, musiciens. Et c'est vrai que Gérard est peut-être un peu plus loin comme musicien. C'est lui qui souvent fait les arrangements, par exemple, parce que c'est lui le plus capable pour ça. Et nous, on arrive pas derrière. Dans l'écriture, c'est pareil. C'est Gérard et Malène qui écrivent beaucoup. Moi, j'arrive par derrière. Souvent, je suis catalogué de censeur. Que non seulement j'écris pas beaucoup, mais en plus, je dis oh non, pas ça. Bon, et au final, on arrive à faire quelque chose où tous les trois sont d'accord finalement.
4: Disons que chacun a droit de veto jusque dans le détail, quoi. Et dans les enregistrements, parce que c'est là que ça se passe, dans le choix des chansons, bien sûr, mais ça, comme on fait tout ensemble maintenant, simultanément, je veux dire, on sent bien, on se connaît depuis tellement longtemps qu'on sent bien une intonation, un mot, un regard, quelque chose, une petite phrase, on sent que ah, là, il n'est pas tout à fait d'accord, il y a un truc qui le gêne. Mmh. Alors on essaye de trouver ce qui gêne l'autre ou les deux autres pour essayer d'avancer. Puis si vraiment on ne trouve pas, eh ben la chanson disparaît.
2: La chanson va à la poubelle directement.
3: Il faut aussi une certaine humilité, je crois.
1: C'est difficile.
2: Oui, de la part de ouais, chacun. Oui.
3: Parce que d'accepter les critiques, des fois, ce n'est pas très facile.
1: Oui, et puis ce n'est pas seulement les critiques, mais c'est aussi des propositions. C'est encore plus difficile.
3: C'est en ça que je dis les critiques.
1: Ouais, ouais, c'est plus difficile que les critiques. C'est-à-dire que tout d'un coup, on dit bah, ton texte, il est super, mais ta mélodie, ça bouge, ça tourne pas. Je sais pas. On pourrait peut-être changer les appuis, on pourrait changer la tonalité, on pourrait lui donner un autre tempérament, on pourrait. Eh oh, attention, ouais, ça, quand on pense à ça, on se dit mais cette chanson, cette mélodie, moi, ça fait 4 mois que je suis dessus, et puis. J'y crois, et puis ben non, d'accord, tu y crois, mais ça le fait pas, comme on dit. Et maintenant, on est arrivé à un point où on n'est pas, pas blessé de ça. C'est un peu comme si on était dans un atelier d'ébénisterie. Il y en a un qui passe, il dit, tu vois, ton dossier, là, tu vois, tu pourras donner un coup de gouge, là, tu verras, ça sera plus élégant. Voilà,
4: c'est... Et oui, comme ça fait une douzaine d'années qu'on se pratique en détail, tous les trois, même si ça fait 40 ans qu'on se connaît, au début, on n'osait pas. On n'osait pas. Déjà, on n'acceptait pas ce genre de critiques, ce genre de propositions. Et puis, on n'osait pas les faire pour les autres, ou très peu. Alors que là, avec le temps, peu à peu, on se lâche. Et puis, on accepte aussi les remarques et les propositions de modification.
2: Et les chansons ont peut-être aussi évolué après, au fil de l'enregistrement et au fil des concerts.
4: Exactement, au fil de l'enregistrement, en grande partie. Et ça continue à vivre dans les concerts, effectivement.
1: Et je coupe Gérard, mais parce que c'est une idée qui me vient à l'esprit. Mais quand j'ai fait des albums en solo, comme chacun de nous trois, et quelquefois j'avais des producteurs qui me disaient « tu devrais changer ceci, tu devrais faire cela », et ça me faisait mal, quoi. Je me disais « mais de quel droit ? Mais qu'est-ce qui m'emmerde ? C'est pas normal. » Alors que là, comme on est tous les trois des artistes, c'est-à-dire qu'on est à l'intérieur de la création, et on est dans l'émergence des choses, alors quand on reçoit une remarque, c'est vraiment une remarque positive et qui est vécue positivement, parce que on est tous les trois impliqués on est dans le même bateau, quoi. C'est pas comme quelqu'un qui serait à l'extérieur et qui dirait, moi tu vois, à mon avis, si j'étais à ta place, non, Gérard n'est pas à ma place, je suis pas à la place de Patrick, on est tous les trois à notre place. Et donc, il n'y a pas, si j'étais à ta place, je changerais. Non, on va changer, quoi, parce qu'il faut.

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Merci d'avoir choisi la radio du Beaucanton. Si vous venez de nous rejoindre, vous êtes en compagnie de Bertrand Nguyen pour Radio Sud 70 pour le meilleur des 70s pour votre plus grand plaisir. Et nous démarrons cette émission avec un hommage au chanteur Alain Delorme, le leader du groupe belge Crazy Horse, qui nous a quittés à l'âge de 70 ans le 7 août 2020. Et le voici en solo avec son célèbre tube romantique avec toi en 1975.

Une très belle chanson signée Bonnie Tyler. C'était It's a Heartache en 1977. Et dans une poignée de secondes, dans vos oreilles, il y aura notamment le chanteur Carlos avec Señor Meteo.

0: il y aura aussi Michel Sardou avec En chantant.
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0: Et le duo John Travolta et Olivia Newton-John avec You're the One That I Want.

Extrait de la bande originale du film Grease, c'était You're the One That I Want en 1978, interprété par le duo John Travolta et Olivia Newton-John. Et on poursuit avec Eric Clapton, qu'on écoute avec Lay Down Sally.

où que vous soyez en ce moment. Merci d'avoir choisi Radio Sud pour vous accompagner. Je vous rappelle que vous êtes en compagnie de Bertrand Ninan pour Radio Sud 70 pour encore une vingtaine de minutes. Et après Manuela de Julio Iglesias, voici Christopher Cross avec Wild Like the Wind.

Comme j'ai toujours envie d'aimer en 1970, c'était Mark Hamilton sur le 105 FM et on enchaîne avec Michel Jonas avec Super Nana en 1974.

Et mon père, c'était Nicolas Perrac sur la radio du Bon-Canton pour presque terminer ce Radio Sud 70. Et on se quitte avec Mes emmerdes de Charles Aznavour. À très bientôt pour une nouvelle heure consacrée au tube des années 70. Et surtout, prenez soin de vous et des autres.

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